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4: Eh bien voilà mon Bobby.
5: Eh bien voilà, c'est fini déjà.
4: Et oui, spécial 2026 terminé.
5: Ouais.
4: Merci à tous.
5: Et à toutes, ouais.
4: Pour votre courage, pour avoir tenu jusqu'à la fin. C'est très très
6: très Non, l'avant-dernière, ça allait.
4: Ouais. Si on veut. Si on veut, si on veut. Merci aux invités. Donc, si monsieur Dexima.
5: Ouais. Avec monsieur live.
4: Bagur.
5: Oui. Monsieur Bagur.
4: Monsieur Effi. Et pour finir, monsieur Jérôme K. Voilà. Merci infiniment à eux. Vous nous avez régalé. Tout le monde s'est amusé. On a pris plaisir. On a subi. On a.
7: Chacun son tour.
4: On est passé par toutes les émotions possibles et inimaginables. Il n'y avait pas de fin à ton set, je le fais. On se retrouve dans 15 jours.
6: C'était le break à Bobby.
5: Le 22.
4: Le 22 ?
5: Oui, ouais, la semaine prochaine.
4: On se retrouve le 22, donc une émission en direct.
5: Voilà.
4: D'ici là, prenez soin de vous. Merci infiniment. Merci à Air d'Otan. Et très bon week-end à vous.
5: Voilà, simplement pour ajouter que ce soir, enfin vendredi soir.
4: Oui.
5: Ce soir, il y a une émission rediffusée.
4: Ouais.
5: Ce sera Lorgy et Chris S. Une rediffusion qui date du mois de septembre dernier.
4: Septembre dernier.
6: Septembre dernier.
5: Le 26 septembre 2025.
4: Très bien.
5: Voilà.
4: Voilà. Parfait. Merci pour cette information.
7: Et on fait, on fait un gros bisou à Kiki, Sandra et Marie.
4: Et bien, bien sûr. Voilà. Bien sûr, bien sûr, bien sûr.
7: Et Karine. Et du coup. Ah. Et Jean-Pierre.
8: N'oublions pas Jean-Pierre.
4: Allez, bon week-end à vous. Ciao, ciao.
5: À bientôt.

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